0: Je ne veux pas travailler, je ne veux pas déjeuner, je ne veux pas...
1: No, è bella!
0: Lo so.
1: Vai!
0: Je ne

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